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Voici qu'il est bon, qu'il est agréable pour des frères d'habiter unis ensemble. C'est comme l'huile la meilleure qui, répandue sur la tête, descend sur la barbe d'Aaron. Il descend sur le bord de ses vêtements. C'est comme la rosée de l'Hermon qui descend sur les montagnes de Sion. Car c'est là que l'Éternel donne la bénédiction, la vie pour l'éternité.

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8: Chers amis, nous saluons les membres de l'église en Shekinah de Miramar. Et ne pas oublier de saluer tous les amis qui connectaient avec nous dans l'émission Sarah, la voix de Shekinah. 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Vous voulez venir adorer le Seigneur avec nous? Ou à la recherche dans l'église? Malgré mon moment difficile, mon besoin en référence, côté pour venir les bons dieux. Côté pour venir lamenter. Côté pour venir connecter avec Papa bon Dieu. 79 78 dans Miramar, Pacoué, Miramar, Florida, 33 023. 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Vous comprenez bien, vous dites, vous avez l'église encore, peut-être une expérience qu'on fait. Vous comprenez, vous dites que mon, l'église met au dehors. Vous êtes foyer, vous êtes l'église. Mais vous avez pour réaliser, tout côté de monde, tout côté de bouche, tout côté de main, tout côté de yeux, tout côté de oreilles, a toujours un problème. Son seul côté que j'aime un problème. C'est dans l'éternité, l'eau qui t'éterre. Tout autant qu'on a mis dans le monde, on a société, ou à l'école, ou à le travail, a toujours gagné problème. Parce que c'est le monde qui l'a avant tout. Donc, puisque c'est le monde qui l'a avant tout, c'est apprendre à gérer, fonctionner avec le monde en vertu du problème qu'il gagne. Dans la formation des 12 disciples, chaque disciple a un tempérament qui est propre à eux-mêmes. Il y a un tempérament colérique, il y a un tempérament qui est modéré, il y a un problème de patience. Chaque il y a un problème. Pas courir pour problème, mais affronter problème. Chercher un gens pour fonctionner avec problème. Jésus dégage, il fonctionnait avec Judas. Malgré qu'on ait été à Judas, il fonctionnait avec, il quittait le nom étant disciple. Au sens de parabole, bon grain et livré, il a demandé Jésus-Christ, mais pour qui ça va retirer en amitié, non? Christ dit non, pas retirer, quittez-vous grandir ensemble. Mais c'est lui-même, l'élevé, l'élevé décidé, la fait triage là. Pas mettre mon en dehors l'église là, par rapport à tempérament, mais n'a prié une pour l'autre. Même j'ai été dit avec l'apôtre Pierre, il dit Pierre, l'offre une convertie. Vous va faire mes fois l'autre frère, mais c'est même gentil. Donc, lorsqu'on est converti, on va accepter le monde qui est autour de vous. Et ça fait que nous encourageons à arrêter l'église, aller l'église, chercher un côté pour adorer bon Dieu. Le premier monde qui est motivé, c'est Christ. C'est pourquoi, pour pasteur, c'est pourquoi frère, soeur, mais le premier monde qui doit influencer, c'est Christ. Après ça, l'autre monde autour, quand on va avec Christ, c'est le monde que nous gagnons beaucoup de noms. Donc, ensemble de bagages, il faut nous jouer dans un monde. Face au monde qui a une moralité assez, c'est monde qui respecte la tête, qui respecte le monde tout, et qui respecte tout le sacerdoce. C'est ça que nous avons besoin. Apprendre à identifier dans le ministère. Qui est le monde qui est côté le sorti? Ou pas qu'à intégrer ou pas la filer dans l'église, si on pas même qu'à avoir des détails de monde, de l'église là. Comment l'église a fait là? Donc, comment l'église a été fondée? Pasteur, comment le fait trouver c'est lui qui passe l'église là pendant un bon temps. Histoire, il faut qu'on ait. Est-ce que pasteur ça, il est en famille? Est-ce qu'il est madame? 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Qui garantit donc réalité l'autre monde. Non. Dans la Bible, il y a plusieurs monde qui n'est pas marié, mais qui était de vrais serviteurs de Dieu. 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

Chers amis, nous toujours aimé réfléchir sur ce sujet ça, adoration et louange, qui est très important. Des fois, nous ne savons pas comment pour nous faire ça, comment pour nous adorer, mais comment pour bon Dieu capable de recevoir adoration nous et louange nous. Jean chapitre 4, le verset 19 à 24, mais ça le dit. Seigneur lui dit, la femme, je vois que tu es prophète. Nos pères ont adoré sur cette montagne et vous dites, vous, que le lieu où il faut adorer est à Jérusalem. Femme, lui dit Jésus, crois-moi, l'heure vient où ce ne sera ni sur cette montagne, ni sur Jérusalem que vous adorerez le Père, vous adorerez ce que vous ne connaissez pas. Nous, nous adorons ce que nous connaissons, car le salut vient des Juifs. Mais l'heure vient et elle est déjà venue, où les vrais adorateurs adoreront Dieu en vérité et en esprit, car ce sont là les adorateurs que le Père demande. Dieu est esprit. Il faut que ceux qui l'adorent, l'adorent en esprit et en vérité. Monyo, parole silayo, parole de Jésus-Christ, constituée une sorte de fondement même de l'adoration. La parler de vrais adorateurs, et les bails, qualifications pour vrais adorateurs, ça impliquait qu'il y existait des gens qui adoraient. Bon

fait semblant d'adorer, mais pas capable d'adorer véritablement, parce qu'il n'y a pas aimé bon Dieu dans le cœur. Donc, unique endroit pour nous capables d'adorer, c'est là que nous adorons bon Dieu dans le cœur. Vraie adoration, l'histoire d'adoration qui sort de nos cœurs qui aimé bon Dieu. L'adoration, ce n'est pas un rituel que nous faisons lorsque nous réunis à l'église. C'est plutôt un mode de vie qui a dit un résultat de l'obéissance des commandements de Christ. Il est nécessaire, il est intéressant pour nous capables de remarquer comment. Dans le texte-là, cette femme tenait à tout prix pour discuter avec Jésus sur le vrai endroit d'adoration. Alors qu'elle avait été mariée à cinq hommes et sixième non, avec Mounsalab vive, il n'est pas pour lui. Donc cette femme lui représentait bien une multitude de religieux qui participaient à l'église, qui dans toute réunion, qui dans toute activité, alors, ils ont rébellé quotidiennement contre mon Dieu. Ils prétendent venir adorer. Eh bien bon, c'est ça que le texte a dit, ce ne sont pas des vrais adorateurs qui nous sortent les bouts dans Jean chapitre 4, le verset 19 à 24. C'est ça pour nous comprendre. Donc, nous avons dit aux vraies adorations, hein, sont adorations qui sortent dans le cœur. Jésus a un jour qu'a reprimandé les pharisiens et les scribes pour l'hypocrisie et une superficialité de adoration. Tenez le texte bien pour nous. Dans Matthieu chapitre 15, verset 7, pour nous arriver dans verset 9. Hypocrite, Isaïe a bien prophétisé sur vous quand il a dit: ce peuple m'honore des lèvres, mais son cœur est éloigné de moi. C'est en vain qu'il m'honore en enseignant des préceptes qui sont les commandements d'homme. Jésus dit aux Juifs et aux Samaritains, dans un moment qui a accordé apparemment une grande importance au lieu d'adoration, que la location d'a dit qui ben y a importance moins. Ça qui déterminait la qualité de l'adoration pour Jésus, c'est plutôt l'état du cœur de l'adorateur. Nous même regardé sur building, sur édifice, nous regardé sur équipe, système, musicien, son. Mais Christ a gardé bagaille qui est très profonde. C'est presque la totalité que nous les adorations. Mais dans la plupart des églises, je dis, on a senti son rituel qui mourit. Mounio a répété comme Jacques répète. Parole de Yomoun, chanté Yomoun, soi-disant bagaille. Son sur les chansons d'adoration. Mais adoration, on n'est que vanité, parce que style de vie que moun a mené par sembler à Salabdi de bon Dieu. Ça, c'est ça. Pour comprendre dimension en profondeur de l'adoration et l'ouvrage. D'après le texte là, adorer en esprit. Certaines personnes disent qu'adorer en esprit signifie prier et chanter en d'autres langues. Cette interprétation, il semble que l'y forcer, il m'a dit contradictoire aux paroles de Jésus-Christ, lorsqu'il dit l'heure vient et elle est déjà venue, quand les vrais adorateurs adoreront le Père en vérité et en esprit. Ça veut dire que gagner certains mounio, ils remplissent justement déjà les conditions de vrais adorateurs en esprit. Au moment qu'il fait cette déclaration,

Évidemment, le parler en langue commençait, c'est vrai, le jour de la Pentecôte. Tout chrétien qui parlait en langue ou pas, capable d'adorer en esprit et en vérité. Prier et chanter en autre langue, capable évidemment d'aider un chrétien dans un type d'adoration. Mais le parler en d'autres langues, puis aussi un rituel qui sous avri, qui agaçant. Avec les apôtres chapitre 13, verset 1 et 2, il fait le point sur un style d'adoration que l'église primitive qu'on fait. Il y avait dans l'église d'Antioche des prophètes et des docteurs. Barnabas, Siméon, appelé Niger, Lucius de Cyrène, Manaen, qui avait été élevé avec Hérode, le tétraque et Saül, pendant qu'ils servaient le Seigneur dans leur ministère et qu'ils jeûnaient, le Saint-Esprit dit, mettez-moi à part, Barnabas et Saul, pour l'œuvre à laquelle je les ai appelés. Mounio, passage l'a dit, ils servaient le Seigneur, ça signifie qu'il était en train à adorer le Seigneur. Donc, il y a une vraie adoration qui donc est un synonyme de servir bon Dieu. C'est vrai, lorsque le Seigneur constitue l'objet de notre amour et de notre affection. Comment pour adorer? C'est le livre des psaumes qui est considéré par les Israélites comme un livre qui remplit avec hymne, le livre d'hymne, qui remplit hymne là-dedans. Hymne, il a exhorté nous à adorer bon Dieu de diverses manières. Nous lisons, par exemple, dans le psaume 32, verset 11. Poussez des cris de joie, vous tous qui avez un cœur droit. Donc, tout comme l'adoration qui calme et posée, il y a un type d'adoration qui occupe et une place de choix. Psaume 33, le verset 1 à 3. Juste réjouissez-vous en l'Éternel, la louange si aux hommes droits. Célébrez-le. Célébrez l'Éternel avec la harpe. Célébrez-le sur le luth à 10 cordes. Chantez-lui un cantique nouveau. Faites retentir vos instruments et vos voix. Donc, nous devons, évidemment, chanter au Seigneur pendant l'adoration. Chantons à chanter à l'idoué, justement, réjouissant. L'idoué qui est une autre indication d'un état cœur d'un vrai, des vrais adorateurs. Nous sommes capables aussi d'accompagner chantons qui réjouit que nous par divers instruments de musique. On est capable de faire ça, un volume de musique, donc justement qui accompagne Chanyo, mais quand même, ce sont pas quelque chose dans le cœur. Psaume 63, verset 5, dit, je te bénirai, donc toute ma vie, je lèverai mes mains en ton nom. Pour comprendre la dimension d'adoration, nous levons mes noms vers mon Dieu, comme un signe d'abandon total et de révérence. Soit psaume 66, verset 1 à 4, m'a fini. Poussez vers Dieu des cris de joie, vous tous habitants de la terre. Chantez la gloire de son nom, célébrez sa gloire par vos louanges. Dites à Dieu que tes œuvres sont redoutables à cause de la grandeur de ta force. Tes ennemis te flattent, toute la terre se prosterne devant toi. Ils chantent en ton honneur, elles chantent ton nom. Ces dimensions, ça va pour nous capables de comprendre. Donc, adoration. Donc, d'abord, pour nous capables d'humilier nous, donc fléchir genoux nous devant bon Dieu, parce qu'il est souverain. C'est mon Dieu comme ça. Pour nous capables d'adorer et louer. Somme 110, entrer dans ses portes avec des louanges, dans ses parvis, avec des cantiques. Célébrez-le, bénissez son nom. Psaume 149, verset 3, il dit, qu'il loue son nom avec des danses. Mounio adorer bon Dieu.
Bye, bon Dieu, gloire. Il y a un secret là-dedans. Il y a une bénédiction là-dedans. 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

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La voix de Shekina. Chaque semaine, côté nous portons une réflexion pour vous, bagaille qu'on doit connaître. Mais bagaille qu'on était déjà connu, mais nous venons seulement pour nous capables faire une sorte de rappel pour nous-mêmes. Jeudi à, nous t'a remis. Pour un petit temps, pour un temps, pour être capable d'aider à comprendre, à réfléchir sur ce sujet si là-haut dans la Bible qui s'avère nécessaire et puis en pile fois mais qui mal utilisé. Des fois, nous manquons de comprendre terme, nous jouer avec terme. Et ça fait que nous parlons content pour nous faire parler de ça. Qui est mon nom, son professeur? Qui est mon nom, c'est théologien? Qui est mon nom, c'est philosophe? Mais nous parlons parler sur les dons du ministère évangélique. Bah, nous ça depuis mon nom sorti en Haïti, nous finissons faire une classe philo, comme on l'a dit, nous relèvons tout. Nous-mêmes, nous relèvons ces philosophes. Si mon an fait des études, saut fait 3 ans, 4 ans, dans le séminaire de théologie, comment nous relèvons mon an? Des théologiens. Des fois, tu y même tu y a des théologiens. C'est ça. Donc, mais, philosophe, si la philosophie, son science que mon an étudie, l'on finit étudier, remettre en mémoire de sortie, l'on finit aussi mon cap écrit. Non, c'est le journal, non, c'est l'université qui reconnaît. À partir de là, il a dit, mon son philosophe. Même gentil, il a dit, mon nom. Mon théologie, son concept. Il n'y a pas oublié, théologie, son embranchement. Là-dedans, il y a pile bagaille, théologie, ministre, systématique. Donc, éducation chrétienne, tout ça. Mon un doctoral fait dans l'éducation chrétienne. Tant que moi-même, je maîtrise que je fais dans l'éducation chrétienne. Je maîtrise ce que je fais tout dans la divinité. Donc, ça, pas fait de oui, un théologien. Donc, mais pour être un théologien, c'est comme je dis pour philosophie, c'est mon qui fait une étude dans la théologie en profondeur, et puis qui c'est des écrits qui sont publiés, qui sont reconnus, donc qui a écrit des ouvrages qui sont reconnus. Et pas quelques universités qui a publié dans ce journal à partir de ce moment. Nous avons dit, mais nous pas gaspillé tes amis. Mais ce n'est pas ça qui est intéressant. On a parlé sur les dons du ministère, je dis. Quels sont les dons du ministère? D'abord, la Bible parlait de les saints dons du ministère. Mais attendez bien. Bon Dieu, il choisit, toujours choisit des hommes intègres de sagesse pour diriger le peuple. C'est pas moi qui dis ça. Il est écrit dans Jérémie chapitre 3 verset 15. Je vous donnerai des bergers selon mon cœur et ils vous paîtront avec intelligence et avec sagesse. Serviteur Sayo, il y a une obligation de conduire les brebis vers mettre là dans la voie la plus droite selon don que recevoir. Pas oublier Mounio. La Bible dit chaque monde à chacun est donné une responsabilité différente dans Éphésiens chapitre 4. Mais dans Corinthiens tout dans Corinthiens chapitre 12 on peut entendre côté Paul dit ça chaque monde recevoir un don pour l'utilité commune. Donc, chaque monde qui a accepté Christ, vous comprenez? C'est ça. C'est bon Dieu qui distribue, c'est bon Dieu qui multiplie, don yo, ou du moins, cadeau spirituel aux frères et sœurs. Mais, les chita sont cinq nan yo qui destinés au perfectionnement de l'Église. Apôtres, prophètes, docteurs, évangélistes et pasteurs. Éphésiens chapitre 4 verset 7 à 11 dans version
Louis II. Pour qui sa version Louis II, son version qui il plus fait, il fait crédit. Il y a plusieurs autres versions tout, nous fait crédit après. Mais Louis II peut-être qui plus populaire tout. Ça c'est yon. Mais c'est pas ta comme d'accord, c'est l'équipe bon. Non. Attendez. Il fait 54 versets 7 à 11, mais ça le dit. Mais à chacun de nous, la grâce a été donnée selon la mesure du don de Christ. Verset 8. C'est pourquoi il est dit, étant monté en haut, il a emmené des captifs et il a fait des dons aux hommes. Verset 9. Or, que signifie il est monté, sinon qu'il est aussi descendu dans les régions inférieures de la terre. Verset 10. Celui qui est descendu, c'est le même qui est monté au-dessus de tous les cieux afin de remplir toutes ces choses. Verset 11. Il a donné les uns comme apôtres, les autres comme prophètes, les autres comme évangélistes, les autres comme pasteurs et docteurs. Écoutez, mais trois premiers ministères, s'il a eu, ou du moins don, c'est apôtre, prophète et docteur, dans 1 Corinthiens chapitre 12, verset 28. Il est clair, il dit, et Dieu établit dans l'église, premièrement, apôtre, deuxièmement, prophète, troisièmement, docteur, et ensuite, justement, don des miracles, puis justement, don de guérison, don pour secourir le monde, don pour capable de gouverner, parler diverses langues, etc. etc. On essaie de connaître là. Non, joignez don de façon séparée. Qui ça veut dire? Il ne doit pas faire trop de commentaires. Yon apôtre, je dirais. Par contre, ce qu'on voit dans la rue, il y a un apôtre. Yon apôtre, ça veut dire, d'après le mot grec là, apostolos, sont envoyés de Dieu. Apostolos, ça qui veut dire envoyé, les gens pour fonction, répandre l'évangile dans le monde entier. Prêcher l'évangile dans le monde entier. Qui wall apôtre là? Fonder l'église. Fonder, ou du moins, assemblée. Quand on dit l'église, on dit assemblée, c'est même genre. Assemblée locale. Non seulement fonder yo, mais structurer yo. L'offre une structurer yo, établir des anciens, établir des pasteurs, établir des diacres. Et des diacones en dans l'église. D'après Actes des Apôtres, chapitre 14, verset 23. Je vais vous donner un café de tout texte. Apôtre là, aussi, les obligations, c'est très important. Former leader, former dirigeant, en public, en privé, encadrer, veiller. Justement, pour ne pas écarter de la vraie doctrine. Bon, les textes à apprendre. Acte des Apôtres, chapitre 20, verset 20. Vous savez comment, en rien de ce qui vous était avantageux, je ne me suis dérobé quand il fallait vous prêcher et vous instruire en public et en privé. Adjurant, verset 20, adjurant. Et grec, de se repentir envers Dieu et de croire en Jésus, notre Seigneur. Ça, c'est responsabilité, apôtre là. On n'a pas un prophète là. On fait une parler d'apôtre, on n'a pas un prophète là. Et un prophète, c'est un messager de Dieu. On a dit un sentinelle qui campait bon côté bon Dieu. En tant que sentinelle, il doit avertir le peuple et annoncer ça qui va arriver bientôt afin de prendre des décisions. Actes des Apôtres, chapitre 11, verset 27-28. Comme le texte ça pour lui, très important, parce que le prophète ça, non, ouais, réalité dans la réalité. En ce temps-là, des prophètes descendirent de Jérusalem à Antioche, verset 28. L'un de nommé Agabus se leva et annonça par l'Esprit qu'il y aurait une grande famine sur toute la terre. Elle arriva en effet sous Claude. Les disciples résolus envoyaient chacun selon ses moyens un secours aux frères
qui habitait la Judée. Ah, ça, c'est le don de prophétie. Don de prophétie, il y a une attribution qui est assez intéressante pour l'Église là. D'après 1 Corinthiens chapitre 14, verset 3, 4, etc. Exhorter, instruire, édifier l'assemblée de Dieu. Yon prophète, si yon grand nan mitan peuple là, des fois tout qui parlait en langue, à moins que li genye yon interprète. Lis texte 1 Corinthiens 14, verset 19, 31. D'ailleurs, Paul même a dit ça dans le verset 39. Paul mandé pour nous capable monde qui d'accord pour aspirer au don de prophétie. Pour ne pas faire démagogie dans le peuple là, pour ne pas bouillir le peuple là. Ça justement. On va arriver dans dimanche pour interpréter. Je me arriver là pour me prendre est-ce que prophète et c'est apôtre là prophète là les demi jodia pour l'église est-ce qu'il existe toujours mais n'a pas venir là dit ça n'a pas venir dire ça on parle de apôtre on parle de prophète ou la troisième non c'est docteur nous ça appelle je dis dans la nous appelle docteur yon docteur c'est yon monde qui gont dans yon don. Je m'excuse. Yon don d'enseignement. Li gon grande maîtrise de la doctrine de notre Seigneur. Yon docteur, oui. Son monde qui est capable d'expliquer certains passages qui sont difficiles des Saintes Écritures. L'apôtre Paul, c'est yon nan yo. Dans Actes des Apôtres, chapitre 13, le verset 1er, il y avait dans l'église d'Antioche des prophètes, des docteurs, Barnabas, Siméon appelé Niger, Lucius et Cyrène, Manaen, qui avaient été élevés avec Hérode, le tétraque et Saul. Pour comprendre ça. Docteur, Wally, c'est mon qui l'a pour enseigner. C'est ça. Mon qui con. Qui fait des études qui avancent dans le judaïsme, qui comprennent, interprètent. Donc, la parole, pour venir dénouer l'église là. Je ne vais pas parler de mon qui prier sur les faits docteur, pas ça m'a dit non. Je ne vais pas parler de mon peut-être qui est un côté qui balon, pas ça m'a dit non. Je ne vais pas dire ça, c'est sérieux. Et ça, parlons de lui. Ou capable de gagner plusieurs dons. En effet, l'apôtre Paul. Paul, t'es apôtre. Paul, t'es docteur. Et Paul, t'es prophète. Paul, t'es le don de parler en langue. Ça, très important. Tenez bien dans sa matière. Le don de parler en langue. Bam, lis un texte pour nous. 1 Corinthiens 14, verset 18. Je rends grâce à Dieu de ce que je parle en langue plus que vous tous. Mais verset pyrémien, le verset 19, notez ça. Dans l'église, j'aime mieux dire 5 paroles avec mon intelligence, avec pensée, avec réflexion, afin d'instruire aussi les autres que 10 000 paroles en langue. Bague inversion créole là, dans un moment, je vais expliquer ça bien. Acte des 1 Corinthiens 14, verset 18. 1 Corinthiens chapitre 14, verset 18. C'est pourquoi je dis à mon cap, fait tapage. Donc, question de parler en langue, fait bruit dans les oreilles, mon fait empêcher le service à dérouler. Dans mes temps, service là, et puis, même lui, même pas même comprendre ça, la dire. Je dis à début, mon a besoin de bluffer, mon, c'est parler non langue. Non langue, pas même. Même lui, même il pas comprendre. Et puis, il faut des photos, ou quand son groupe, mon, il peut se dire même bagaille. C'est ça. Je n'ai pas sur ça encore. Pas fond d'affronti. N'affronti enseignement sur le parler en langue. Quand il y a un évangéliste, comme terme dans l'y indique, il y a un évangéliste qui a pour mission spéciale d'évangéliser. Évangéliste, mission le rôle
choisi des pasteurs ou anciens. Il finit évangéliser. Pendant qu'il finit évangéliser, il mettons l'église en zone là. Mettez des pasteurs anciens. Pas seulement mettez au nom, encadrez au. Veillez sur l'enseignement que a bail. Allant 1 Timothée 3 verset 1, verset 13, allant Tite chapitre 5 verset 9. Nous avons trop de temps pour nous parler pour. Évangélistes là, ils sont véritables collaborateurs avec apôtres là et aussi ils ont véritable collaborateur pour apôtre itinérant tant que monde quoi Paul qui pas gagne temps qu'a mettre mon yo justement donc même genre que Paul a déclaré dans Tite dans moment ça qui pas gagne temps qu'a prêcher mais ça Paul dit Paul dit parole claire oui Paul a parlé justement dans dimension ça il dit je t'ai laissé en Crète afin que tu mettes en ordre ce qui reste à régler et que selon mes instructions tu établisses des anciens dans chaque ville. Le verset 6. S'il s'y trouve quelque homme irréprochable, mari d'une seule femme, ayant des enfants fidèles, qui ne soit ni accusé de débauche ni rebelle. Timothée, c'est ton évangéliste. Vous voyez bien, de Timothée chapitre 4. Yeah. Pour nous comprendre ça, pour nous comprendre la réalité qui gagne. Ok. Kounya, à nous parler de pasteur. Parler de docteur, nous parler de pasteur. Concept pasteur, il vient d'un verbe paître. Paître qui signifie prendre soin de. Pasteur ou ancien, ou à côté ma société, le pasteur ou bien ancien, c'est berger de l'assemblée. En tant que berger, yo doit rendre compte à bon Dieu pour nom de chacun des membres de son troupeau. Ah non, Femme Botexa, oui, 1 Pierre chapitre 5, verset 1 à 4. Voici les exhortations que j'adresse aux anciens qui sont parmi vous. Moi, ancien, comme eux, témoin des souffrances de Christ et participant de la gloire qui doit être manifestée, verset 2, paissez le troupeau de Dieu qui est sous votre garde. Non par contrainte, mais volontairement, selon Dieu. Non pour un gain sordide, mais avec dévouement, verset 3. Non comme dominant sur ceux qui vous sont échus en partage, mais en étant les modèles du troupeau, verset 4. Et lorsque le souverain pasteur paraîtra, vous obtiendrez la couronne incorruptible de la gloire. Ça, c'est le pasteur pour prendre soin. En d'autres mots, je dis pasteur, les gens qui croient maman petit, ou papa petit, qui prend soin petit, qui levé, comment elle a grandi, veille, comment elle a habillé, comment elle marche, comment il fonctionne. Ça, c'est pasteur. On nous parle qu'on a les anciens. Les ministères, nous sommes trouvés ensemble, nous sommes parlé, c'est les ministères de la parole. Tout le monde qui a prêché, pas forcément comme ministère, on a dit comme ministère donc. Les anciens côté nous hier, contrairement justement au ministère donc qui désigné par les hommes. Et la parole dit nous que moun sa yo qui doit aspirer à cette charge. Choix de reposer sur une série de bagages, critères qui sont bien précis, que l'apôtre Paul les baille, et que nous retrouvons dans le conseil que Paul a baillé à Timothée. Le mot
Le mot ancien, c'est une traduction de mot grec qui peut être rendu par le mot épiscope. Épiscope, qui traduit par évêque ou presbyte ou surveillant, mais plus exactement veillant sur. Dès le début, apôtre ont établi des anciens dans chaque église. D'après Actes des Apôtres, chapitre 14, verset 23, ils firent nommer des anciens dans chaque église, et après avoir prié et jeûné, ils les recommandèrent au Seigneur en qui ils avaient cru. Les anciens ont foi à reconnaître selon que la Bible mandait, d'après 1 Timothée, chapitre 3, verset 1 et 2, il y a un rôle important que gagne dans l'église locale là, c'est joindre ensemble avec apôtres pour examiner des questions qui sont importantes pour capable faire travail là. Actes des Apôtres chapitre 15 verset 2 et 6. Apôtres et anciens se réunissent pour examiner cette affaire. Ils veillent sur leur propre vie afin d'avoir un bon témoignage. De l'autre côté que donc, l'acte des apôtres l'a précisé, Wally, c'est prenez donc garde à vous-même. Veillez sous troupeau, quoi paître, dit que les anciens qui dirigent bien, ils imposaient les mains au ministère reconnu et éprouvaient qu'ils sortaient de leurs églises. 1 Timothée chapitre 4, verset 14. Deux bagages pour nous finir, c'est évêque. Ça nous relève bishop. Il y a l'autre terme pour parler des anciens qui sont ceux qui sont issus du même mot grec que nous parlons de l'IA, épiscope, mais ça c'est épiscopos. Épiscopos qui traduit par évêque, ou du moins dirigeant. Donc d'après version seconde. Paul, par exemple, l'aile fait venir les anciens d'Éphèse. Dans Actes des Apôtres, chapitre 1, verset 17, il employait le mot évêque. Dans Actes des Apôtres, chapitre 1, verset 28, et Tite, chapitre 1, verset 5 et 7, montrait que terme évêque et ancien ont la même fonction. Évêque, pas impliqué justement dans la notion de hiérarchie, dans la responsabilité supérieure dans l'église là. Non. Ça a exprimé que non l'autre, bien que c'est de l'autre religion, ou dans les évêques qui ont été, c'est HEVEC, qui peut régler la question ça, mais dans l'église, justement, attribution évêque là, c'est même attribution avec ancien. Avec dit, ça ne veut rien dire, il y a un bishop papi ou que pasteur. D'ailleurs, justement, ça y est, il presque non sens pas exister encore. Mon gars fait tout ça ouvlé, ce tavelé. Donc, bam, fin parler de diacre, la fait conclusion. Le mot diacre, son traduction du grec diakonos, qui veut dire serviteur. Il est établi, il a une responsabilité dans l'église locale là. Travers dans l'église locale, il a une capacité pour agir. Ils ont une capacité de travail. Occupé de bagages sociaux à l'église. Fonctionne surtout dans le domaine du matériel. Même exigence de qualité spirituelle que évêques ou anciens ont retrouvé, que la Bible demandait pour qu'il service des hommes et des femmes. Plusieurs formations à Jérusalem pour gérer les bagages particuliers. Il y a un ministère qui est assez profond. Ministère qui est puissant plus tard dans Actes des Apôtres, chapitre 6. Actes des Apôtres, chapitre 9. À Jopé, côté Tabitha, Dorcas, avec veuve l'église, il a fait un pile bon bagage, un pile bon travail d'aumône dans le temps. Phébé, diaconesse dans l'église. Donc, ou le travail il a fait. C'est pour nous comprendre donc responsabilité chaque monde c'est là-haut
dans l'église là. Question t'a posé et pour que ça je dis à un prophète. Pour que ça je dis à un disciple. Pour que ça un bishop fait gros cérémonie pour bishop. Mot ça yo non ça yo yo traduit je dis à pas pasteur. À l'exception de docteur qui ont rôle d'enseignement dans l'église là. Mais les bishop, archibishop, c'est de la pédanterie. Donc ça, peut-être pas comprendre justement. Donc on forme pas connaissance, on forme des hégémonies. Donc on a baissé imité, mais par rapport à Jodia, pasteur les remplacer toute bagaille ça. Il dit que mon fait cérémonie que les bagages ça yo nous justement considérer ça sous sorte de blague lié mais pasteur il a tout rôle ça yo plus jouer le rôle de bishop, le rôle de prophète, le rôle d'apôtre par rapport à un concept l'église je dis. Donc c'est très long de vouloir justement prendre temps pour nous être capable de mettre en phase pour là pour retourner dans semaine qui va venir pour nous continuer avec série et d'enseignement, parce que nous avons presque tout le temps. Si vous voulez parler avec moi, vous avez 7426, 326-42-41. 7426, 326-42-41. Nous avons à l'église, chez qui nous avons 2 Miramar.

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1: Paix, grâce, bon Dieu avec nous. Nous bâillons, bon Dieu, gloire pour le moment que nous sommes passés ensemble. Nous voulons prendre ça pour nous remercier nous tous qui sont connectés avec nous dans la semaine. Qui est une semaine bénie, une semaine qui est remplie avec la présence, bon Dieu. Nous disons, bon Dieu, merci pour les dames, pour les hommes. Nous bâillons, bon Dieu, gloire pour tout le groupe. Nous disons, bon Dieu, merci à tout le monde qui mettait main, ça qui fait manger, ça qui participe dans l'offrande. Ça qui participe avec présence. Nous bon Dieu gloire pour nous-mêmes, que bon Dieu qui commence avec nous. C'est bon Dieu ça qui arrive avec nous. Côté livré, et puis ça n'a pas demandé, ça n'a pas cherché. Bon Dieu qui a ouvert le ciel là pour nous capables de joindre. Et moment ça pour aider nous à discerner les choses spirituelles de manière spirituelle. C'est bon Dieu passer avec nous. C'est bon Dieu grandit Shekinah. C'est bon Dieu qui a une unité en amitié en nous. C'est pour retirer tout vent de division. C'est pour mettre la paix. Pour mettre la solidarité en amitié en nous. Parce que la parole est écrite avec le chrétien de Philippe. Il dit où nous ne sommes pas venus, marchons de même pas. Pour nous faire succès, il faut nous marcher ensemble. Pour nous briller, pour nous triompher, il faut nous d'accord. Pour nous marcher ensemble. Nous n'avons pas sorti du même côté, nous n'avons pas la même famille, mais mon côté qui unit nous ensemble, c'est le sang de Jésus-Christ. Le sang de Jésus-Christ est fort, et puis bien important que le sang maman, papa, les frères qui retournent à Gougoumé entre eux, ils ont l'autre dans le tribunal, mais nous sorti du même côté que nous dans Christ, c'est pour nous jouer la paix. C'est pour nous jouer l'amour, c'est pour nous jouer fraternité. C'est pour bon Dieu aller avec nous. C'est pour porte qui ferme, pour Shekinah, pour porte qui ouvre. C'est pour monde qui va travailler, pour bon Dieu qui ouvre porte pour y ouvrir jeune travail. C'est monde qui en difficulté pour immigration. Que bon Dieu éclate gloire, éclate au miracle ton neuf sur la vie non. C'est bon Dieu couvre nos chacun. Donc tout vent de déportation, tout vent d'arrestation, bien nous briser, nous casser au nom de Jésus-Christ. Vent ça va casser Shekinah. Bon Dieu a fait nos grâces, bon Dieu a ouvert porte là pour nous, pour le camper nous. Camper avec nous n'importe côté que nous y est. Que nous dans la rue, que nous en dedans, n'importe côté nous trouver nous. Mais c'est pour nous bien garder. Même Jean-Christ serviteur dit dans Psaume 91, le verset 8. De tes yeux seulement tu regarderas et tu verras la rétribution des méchants. Seulement, on va contempler de tes yeux, on va voir récompense. Donc, bon Dieu, abandon. Faut nous voir comment il vient tout, à finir mal devant nous. Merci, bon Dieu, pour maintenant, pour nous capables à la tête, mais non la queue. Pour marcher avec nous de victoire en victoire. Espère l'Éternel, garde sa voix, et il t'élèvera. Pour que tu possèdes dans le pays, tu verras les méchants ou étrangers. Psaume 58, verset 10 et 11, il dit: le juste sera dans la joie à la vue de la vengeance, il baignera ses pieds dans le sang des méchants. Donc, il n'y a rien à faire complot, mais c'est lui-même qui a tombé là-dedans. Somme 42, verset 11 dit: mon œil se plaît à contempler mes ennemis et mon oreille à entendre mes méchants adversaires. C'est bon Dieu qui a habitué à faire, c'est bon Dieu qui a toujours fait pour nous. Proverbe 29, verset 16, il dit: quand les méchants se multiplient, le péché s'accroît, mais les justes contempleront leur chute. Jérémie 39, verset 16, il dit: va, parle à Ebed, Melek, Éthiopien, et dis-lui: ainsi parle l'Éternel des armées, le Dieu d'Israël. Voici, je vais faire venir sur cette ville les choses que j'ai annoncées pour le mal et non pour le bien. Elles arriveront en ce jour devant toi. Il n'y a pas de bon Dieu qui a fait pour nous. Pour qui est méchant? Pour qui est menacé? Pour qui est salabdi? Isaïe 3, verset 11, il dit: malheur aux méchants. Il sera dans l'infortune, car il recueillera le produit de ses mains. Hébreux 2, verset 2, dit: car si la parole annoncée par des anges a eu son effet, et si toute transgression et toute désobéissance a reçu une juste rétribution. Que bon Dieu bénisse nous, que bon Dieu couvre nos chats, que grâce bon Dieu accompagne nous, n'importe côté nous trouver nous.

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0: 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On va profiter pour me saluer auditeurs, auditrices, téléspectateurs. 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

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Je ne donnerai pas ma gloire à un autre, ni mon honneur aux idoles. Seulement mon Dieu vous bat gloire, parce qu'il est digne de gloire. Bah, les gloires, attendez.

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Mes amis, bonjour, bonsoir. Bon, écoute. Ici 13 20 AM. Opérateur à la guerre mondiale, trop tard, mais et nous là. Yo la guerre mondiale, en tard. Je suppose monter à 1h. Et nous monter là 1h25 en minutes et quelques secondes. Et bien, à 1h, nous supposons dans l'air. D'absurde ça. En tout cas, nous là, quand même, nous à peine à déposer. Pour tout auditeur 13-20 AM, comment nous est-ce que nous en forme? Merci à toutes les amis qui partent des choix et qui relèvent, qui disent mieux pas de ça qui passe, je vous contente. En tout cas, merci bien avec nous-mêmes qui suivent la radio pour nous parce que nous parlons dans le studio. Merci bien.

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Love, Ambiance Live. Le 746-488-47. 746-286-1823. Là, c'est le numéro pour entrer en contact avec nous. Merci. Nous en forme. Merci à Rosemont.

Ici 13 20 AM. Tous les dimanches, depuis le fait 1h. Matin, nous commençons à 1h25. Faites attention, hein. Je vais oublier ça. C'est à l'aise à opérer à la guenou. Vous êtes oublié, non, hein. C'est pas ça. Prophète Élie. Ça arrive parfois. Prophète Amos. C'est pas ça. Et mes fanatiques, ça, c'est numéro pour entrer en contact avec nous dans le studio. Bonjour à Tibouchon. Bonjour à Michel Love Connection.

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0: Voilà, merci bien. De retour à la musique avec Digitech de Miami. Comment nous y est? Réalité. 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

0: Galaxie. Maman,
1: soirée. De la musique, hein, de la bonne musique avec Bertoni. Merci à Chantal, bonne écoute. La dame aux yeux bleus, bonne écoute. Hein. Pedro Peda, oulala. Quel compas. Pourquoi c'est douce.

Bonjour à la belle Karine. Bonjour à Galine. Gala. Depuis Santo Domingo. Bonjour à Choupette depuis Boston. Bonjour à Madame Tipouchon. Bonjour à Tipouchon. Nous sommes M. Bertoni, on est sur les 13-20 AM tous les dimanches. 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Zami dans notre Miami, bonjour à Francis, bonjour à Papa Papijan.

Bonjour Madame Laguerre. Bonjour à Dedette. Merci bien. Petit bisou à Chantal. Bonjour à Romain. Romain, je suis en problème. Romain, je suis là. Romain, je suis là pour moi.

0: 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Jacout, vous dit bonjour à Chantal, et puis à Boston. Merci bien, la belle. Du retour, ami, ami. Marjorie. Ça te fait plaisir quand même, hein. On était content, bravo. Bonjour à tes cousins depuis Haïti, bonjour à Dédé depuis Haïti.
1: Ok.
0: Nous la diwa. Bonjour à Harry Brice. Chanteur, compositeur, animateur. Harry Brice. Bonjour à Tilou. Bonjour à Harry Claude. Harry Claude du Fouet. Et coup du réveil à chaque dimanche. Il fait 4 heures. 13 VAM.

Kerland. Merci bien à Kerland, Antibi. Pour Kerland, petit bisou à toi. Ça fait chaud au cœur. Merci bien.

ça me retourner pour Chantal là, qui m'a dit pour me jouer musique ça deux fois. Réalité, Chantal, on a quoi? Tu as dit qui m'a demandé pardon, Chantal? Bonjour.

0: C'est un encore Jacoute number one. Réalité. Bon, musique qui détourne spécialement à la belle Chantal. Là, et pour dire bonjour à Marjorie. On salue aussi à Chantal et Kerline du côté de notre Miami. Bonsoir à Kierland. Bonsoir à Chantal. Bonsoir à Marjorie et Elsa. Et Madame Toute qui mange ensemble avec nous. Le 786-488-0747. 786-286-1823. À l'écoute à Bertoni Digitech à 13h20 AM à tous les dimanches matin. Il fait 1h jusqu'à 4h. Avouez la vérité avec un créole là pour saluer Kaland. Nous allons lever sur vous, Kaland. On t'y patience. Va faire ça. Allez. Petit bouchon.
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0: Merci bien, petit bouchon. Merci bien. Bonjour à Elsa. À l'écoute de la radio.
2: Comparez-vous, avouez la vérité à soi.
0: Avouez-moi la vérité. Vous dites bonjour à Kaland. Oui. Bonjour à Stéphanie. Bonjour à Papi Jean, bonjour à Timac, Timac Véo qui branche ensemble avec nous. Attention, nous partons.

0: Merci bien. C'était un Créole Live. 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

0: Ziggy Zag Production. Et vous, NSC Production, tout. Les amis, on peut mettre un applaudissement, s'il vous plaît. Mimi, lancez-vous.
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2: Classe Elise, bébé.

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Bonjour à Marjorie, bonjour à la dame aux yeux bleus, bonne écoute. Petit pensée spéciale à toi, attention, écoutez ça. Pourquoi c'est bon? Pourquoi c'est bon? Aïe aïe aïe. Attention. Je comprends. Waouh. On est tous d'accord, hein? Il est à peine dans 2h29 en minutes et quelques secondes. 13 AM sous combat. Aïe aïe aïe aïe aïe aïe.

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1: Merci bien, de retour à la musique, Kaimi Creole.

Luis Cacha number one. Avec la voix du Cubano, Caimir Creole. Salutations à Madame Claire Mise d'Ifouenne, une fan inconditionnelle à l'émission. Abdila, bonne écoute. Donc, M. Bertoni, Digitech, nous sous 13-20 AM tous les dimanches. Il fait 1h jusqu'à 4h.

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merci à Marjorie, merci bien à Chantal. Bonjour à Choupette depuis Boston. Bonjour à Madame Bez. Allez, à 4 heures. Écoute du à 4 heures.

Merci bien, monsieur Henri-Claude. Quand est samedi, on va faire un gros travail pour moi dans la émission. À tout honneur, tout respect. Merci bien. Monsieur, on m'était bien passé. C'est comme si on tape animé dans l'émission. Voilà, on là. Monsieur Henri-Claude, merci bien. Bon travail.

Y apenas antes de 53 minutos, quelques secondes. Alors nous allons passer à Cocktail Créole, faites attention, hein. Nous prenons Cocktail Créole sur le grand patronage, c'est Docteur Malène. 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Alors, nous allons passer ce spot là pour tourner. Petite patience. 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
1: Nous descendons tempo. Donc la cocktail créole.
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1: Il y avait 3-0.
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1: Jusqu'à 4 heures.
0: Hier encore.
1: La voix de Yves Madis. J'attendais nous là depuis Kendall. La soeur de Harry Brice qui branche avec nous tout depuis Kendall.
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1: Ici 13-20.
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1: La émission pour la même.

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1: Nous avons des bons amis, bons partenaires. Monsieur Henri-Claude.
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1: On rappelle nous, le week-end passé, c'est les mêmes qui t'ont assuré l'émission pour moi. Ils font un très bel travail. Bon travail. Je dis à moi là, maintenant là, moi là, ma petite décibel pour tout un ami qui branche avec nous. Monsieur Henri-Claude.
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1: Par contre, qui a pour me dire, je vous remercie encore. Qui est bien là?
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1: Bonjour à Docteur Marlène.

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1: Nous saluons tout un ami, toute famille Écho du Réveil. Il est toujours branché avec nous tout, Nadio. Welcome aboard, Eboïne, 13-20 AM.
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1: avec Bertoni Digitech.
0: Partager.
1: Le maestro international à Tectagadec. Bonjour, on écoute, on voyage avec Tectagadec. Donc on est membre équipage à l'émission, c'est Bertoni Digitech à Tectagadec.
0: C'est pour vous.
1: C'est Henri Claude.
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1: C'est équipage là.
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1: Il y a bon Boïna.
0: La
1: salle est Madame Tipouchon. Bonne écoute.
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1: Bonjour à Tipouchon.
0: 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Toujours aimé.
1: Bonjour à Michel la Love Connection.
0: Si toutefois, un jour t'as séparé.
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1: Là, c'est un bouquet de roses, monsieur Claude, vous voyez, madame.

0: pour Madame Mercedes qui fêtait dernièrement son nouveau printemps.
1: Anifa Kotorie.
0: Bon dimanche matin à Tilou et sa femme Kekete et enfants.

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1: Moi, juillet, moi, Marie-Lou de Bassin-Victor, mettez-lui ce bonne fête, madame, de la part de moi-même et madame moi.
0: Si vous celle qui toute vie, moi, ma vie, well, pas caché, moi, moi, campé, m'attends-nous pour venir joindre.
1: La musique n'est pas illusion. Bonjour, monsieur et madame Bishop, Peter Fissemos. Monsieur et madame Bishop, Jean-Claude Dorville, madame Henri-Claude Dufresne, en nos studios. Bonjour madame.
0: Tu es ma femme. Chérie.
1: 3 à 9, à vous. Tic-tic-tic.

0: 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Bon anniversaire
1: à tous ceux qui fêtent un anniversaire quelconque pour le mois de juillet, nous vous disons bonne fête. Une fois de plus, bonne fête à toutes et à tous qui fêtent un anniversaire quelconque.
0: Bon anniversaire.

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0: Mariette, Mariette, ma chérie. Cybertonie Digitech, 13 AM, Cocktail Créole. N'a pas salué Tilou sous track ça. Zamim.
1: Chérie, la porte de votre rêve.
0: Cybertonie Digitech, 13 AM.

Tablet téléphone, c'est 786-488-047, 786-286-1823. Et c'est Henri-Claude, vous m'avez fait travail, oui. Moi là, quand même. Je compte qui j'ai pour le marier.

belle chanson. Donc, y a Malène Jean-Baptiste Dubois avait chanté ça pour tout le monde qui était visité hier dans la graduation. D'une façon spéciale là pour Michel Love Collection. Je remercie d'une façon spéciale.

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Voilà, ouais, c'est bien. Et n'a balancé là très bien. Il y a à peine 3h25, hein, c'est ça? Et quelques secondes. Hein. Non pas M. Bertoni, Digitech. Hein, dans le studio, sensation compas. Aïe, aïe, aïe, petit Jean. Notre de musique, ça, spécialement, madame Henri-Claude. Aïe, aïe, aïe, aïe, aïe, aïe, aïe, aïe, aïe, aïe. La salle, docteur Malène. Bonjour à Madame Tibouchon. Bonjour à Tibouchon. Bonjour à Tilou. L'orchestre tropicana la privé à la vivelo. Petit Jean. Bonne écoute. Ici Cocktail Créole. Allez.

Nous ne voulons pas oublier également Kekette Jean-Jacques. Si vous êtes de passage à Notre Miami Beach, on vous parle de la beauté féminine. Vous n'avez qu'à visiter Noël Ricotte de Tildou et Kekette. Kekette, vous faire belle, hein, Kekette Jean-Jacques et enfants. Bonjour, bon dimanche.

Témoignage de Bishop Peter Officien Moss pour sa femme, Madame Moss. Bon dimanche, les chrétiens et chrétiennes de l'église par la foi de Pompano Beach. Bon dimanche, hein? Bonne fête!

vous écoutez de la bonne musique avec Abertoni Digitech et Henri sur les ondes de la WLQY 1320. L'orchestre Pop Canada Haïti, la fuse d'or du Cap Haïtien. Je me rappelle là, dans mon vieux jour, hein,

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0: 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Il y a à peine à 3h38 en minutes et quelques secondes. Rappelons son mariage qui fait là entre Bertoni Digitech et Henri-Claude. Henri-Claude dans le studio à 13h20, moi-même dans le studio à Sensation Compas. Et nous avons qu'il y a un mariage la fête, c'est Nery Ponlot. Et nous animons sous musique ensemble. Ouais. Et il y a quelqu'un qui pensait que moi dans 13h20, je ne suis pas là. Et je ne suis pas dans 13h20. C'est dans le studio pas moyen pour entrer en contact avec moi, c'est 786-488-0747. 786-286-1823, c'est le numéro pour entrer en contact avec Bertoni Digitech. Ou soit tout, ou aller online. Ou aller online et puis ou aller sur Google Play Store ou download app là. Et c'est Sensation Compas en créole, sensationcomparadio.com. Ou bien, relais-moi, envoyez le numéro de téléphone ou ben moi, et puis ma pa envoyé scan nan pou, et puis ou ap scan ni nan téléphone ou bien facile pour ka download app la nan téléphone ou, et puis l'app tout installé nan téléphone ou. Merci bien à tout un ami qui branché moi-même là, il y a à peine 2h39, 3h39, c'est ça, sorry, et n'a balancé là, n'a salé Tilou avec toute madame ni, t'as coup j'en. Monsieur Henri-Claude se dit là, Tilou avec toute madame ni, c'est Kekette qui branché. Nous, elle est si bon, hein, voilà. Et n'a pas salué à tout honneur, tout respect. N'a pas salué aussi madame Henri-Claude qui branché son fan inconditionnel de l'émission Satou. Et puis, pas oublier à 4h, nous avons gagné Écho du Réveil. Rétez branché, rétez connecté pour l'autre émission pour venir. C'est toujours. Nous-mêmes qui l'a mettez en pile décibel pour tout un ami qui branche ensemble avec nous, même qui t'a même supporté l'émission ça tout. On va besoin hésiter pour entrer en contact avec Henri-Claude, tout est matériel Henri-Claude, pas un problème. Et puis tout bail va passer côté monsieur dans studio, toute réclame, toute publicité a passé dans l'émission. Et pour t'a même sponsor émission ça, ou t'a même supporter nous qu'a faire business. C'est entrer en contact avec moi et puis pas un problème, on va négocier tout avec Henri-Claude, pas un problème. N'a pas balancé tout bonnement et quoi. Et nous pouvons faire une identification émission. Et puis nous avons retourné dans quelques secondes avec Belle Music, avec Bertoni Digitech, Tech Tegelec de Miami. Allez.
1: Oui, c'est ça.
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0: C'est l'orchestre septentrional. Pourri de volo de l'orchestre septentrional pour saluer Tilou aux fans inconditionnels ou non, Captain Gadek.

0: Bonjour à Morilon, bonjour à Morilon, bonjour à Morilon. Bonjour également à Nelly Zéphirin de Niclas Assurance, ma très chère cousine. Également pour ma tante Nella Zéphirin qui nous écoute du côté de Miramar.
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0: Un petit bonjour spécial à Keke Dabelle.

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Bonne journée, Digitech. Bon dimanche, mon frère.

la bonne musique, hein. Si vous voulez, n'est-ce pas, nous supporter, vous n'avez qu'à nous téléphoner. 786 488 4707.

0: si on dit oui.
1: Bishop Jean-Claude Deville.
0: Si on dit non,
1: un petit bonjour spécial à toi et à ta femme.

Musique dédiée aux gens du Duc Suivin, demandée par la congresswoman chez la Chafilis Macomique. Le 18 août prochain, 18 août prochain, Duc Suivin.

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1: Voilà, merci bien. Et à tout temps, amis qui t'es branché, qui t'attendent moi. Je pense que nous avons passé un bon moment avec Bertoni Digitech depuis une heure jusqu'à l'heure ça. Moi-même, je vais mettre dehors et je suppose que je suis déplacé déjà. Mais Henri-Claude continue à faire le travail là, comme d'habitude. Merci bien, Kébéla, Kébéla. Rendez-vous pour l'autre week-end encore. Moi-même, moi pas là. Et nous traversons rapide par studio, studio 1. De côté Henri Claudier, moi-même, moi mettre dehors. Rendez-vous, c'est pour l'autre week-end. Chacha, moi remets nous en pile. Pabli, moi-même qui t'a remé. Et sponsor nous, au Carrelé, nous, dans 786-488-0747. 786-286-1823. Vous soyez entré en contact avec Henri Claude, tout pas un problème. Et puis, à la fois passé là, tout bonnement et quoi. Merci bien, chacha. Merci à tous nos amis qui étaient branchés, qui étaient connectés, spécialement à Madame Marie-Claude qui est branchée avec nous, à Docteur Marlène tout, qui était branché. On veut parler de, on a parlé tout de Kekette, Madame Tilou qui était branchée avec Tilou. On a salué tous nos amis et Tipouchon avec Madame Tipouchon. On a salué aussi Michel Love Connection qui était branché avec Monsieur Yves Mardis qui t'a chanté pour nous. Et qui branche avec nous depuis Kendall. Merci à nous tous qui t'es branché. Moi-même, ciao, ciao. Rendez-vous, c'est pour l'autre week-end. Qu'est-ce là?
2: 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Merci, merci de nous avoir prêté. Oui, nous avons...

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0: Bah, d'une façon ou d'une autre, t'as vous faussé compagnie.
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0: La dernière chanson de l'émission Digitech Teguidec.
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0: 488-0747 à Digitech a téléphoné pour n'importe service, n'importe avantage. Nous gagnons à Réléli. 786-488-0747, je crois.

23h58 minutes. Et une fois de plus, bonjour à ma femme. Bonjour à la famille Tilou. Famille Herbie Doval. Famille Bishop Daville. Et quand on oublie les Moss, je dis bien les Moss. Nous voulons parler de Bishop Peter Fissier Moss. 3h59. Maintenant, nous allons, n'est-ce pas, passer à l'identification de

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Dieu est pour nous un refuge, un appui, un secours qui ne manque jamais dans la détresse. C'est pourquoi nous sommes sans crainte quand la terre est bouleversée, quand les montagnes chancellent au cœur des mers, quand les flots de la mer mugissent, écument, se soulèvent jusqu'à faire trembler les montagnes. Il est un fleuve dont les courants réjouissent la cité de Dieu, le sanctuaire des demeures du Très-Haut. Dieu est au milieu des les pointes ébranlées. Dieu la secoue dès l'aube du matin. Des nations s'agitent, des royaumes s'ébranlent. Il fait entendre sa voix. La terre se fond d'épouvante. L'Éternel des armées est avec nous. Le Dieu de Jacob est pour nous une autre retraite. Venez contempler les œuvres de l'Éternel, les ravages qu'il a opérés sur la terre. C'est lui qui a fait cesser les combats jusqu'au bout de la terre. Il a brisé l'arc, il a rompu la lance, il a consumé par le feu les chars de guerre. Arrêtez et sachez que je suis Dieu. Je domine sur les nations. Je domine sur la terre. L'Éternel des armées est avec nous. Le Dieu de Jacob est pour nous une autre retraite. Amen.

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0: 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Ah oui, c'est ça, j'entendais, ah, c'est ça.
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0: Toronto.
1: 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Moi, plutôt que Jésus passe toute bagaille. Passe pour m'tawa, pour m'ta reine dans un grand pays. Plutôt que Jésus passe toute bagaille. 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

0: d'une façon ou d'une autre dans vos fausses compagnies. Nous disons merci à tout le monde qui t'a écouté. Nous disons que la grâce et la paix de Dieu vous soient multipliées. 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
0: Ah oui.

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1: 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Bye bye tout le monde. Bye bye tout le monde. Merci.

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Arrêtez et sachez que je suis Dieu, je domine sur les nations, je domine sur la terre. L'Éternel des armées est avec nous, c'est ça, psalmiste l'a conclu. Le Dieu de Jacob est pour nous une haute retraite. 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Eh bien, en suivant ma paix, lire son impôt. Dieu est pour nous un refuge, un appui, un secours qui ne manque jamais dans la détresse. C'est pourquoi nous sommes sans crainte quand la terre est bouleversée et que les montagnes chancellent au cœur des mers. Quand les flots de la mer mugissent et qu'une se soulève jusqu'à faire trembler les montagnes. Il est un flot, un fleuve dont les courants réjouissent la cité de Dieu, le sanctuaire des demeures du Très-Haut. Dieu est au milieu d'elle, elle n'est point ébranlée. Dieu la secoue dès l'aube du matin. Des nations s'agitent, des royaumes s'ébranlent. Il fait entendre sa voix. La terre se fond d'épouvante, l'Éternel des armées est avec nous, le Dieu de Jacob est pour nous une haute retraite. Venez contempler les œuvres de l'Éternel, les ravages qu'il a opérés sur la terre. C'est lui qui a fait cesser les combats jusqu'au bout de la terre. Il a brisé l'arc et il a rompu la lance. Il a consumé par le feu les chars de guerre. Arrêtez et sachez que je suis Dieu. Je domine sur les nations, je domine sur la terre. L'Éternel des armées est avec nous. Le Dieu de Jacob est pour nous une haute retraite. 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

Voilà, mes auditeurs, c'était les jeunes dames qui chantaient. Vous nous chantez aussi bien avec accompagnement musical que a cappella. Et nous apprécions pour ça. Et nous remercions pour nous que vous chantez pour nous déjà. Mais on va venir nous cette fois-ci. Encore dans le livre des psaumes, nous va lire le 91e psaume, psaume 91. Psaume 91. Celui qui demeure sous l'abri du Très-Haut repose à l'ombre du Tout-Puissant. Je dis à l'Éternel, mon refuge et ma forteresse, mon Dieu en qui je me confie. Car c'est lui qui te délivre du filet de l'oiseleur, de la peste et de ses ravages. Il te couvrira de ses plumes et tu trouveras un refuge sous ses ailes. Sa fidélité est un bouclier et une cuirasse. Tu ne craindras ni les terreurs de la nuit, ni la flèche qui vole de jour, ni la peste qui marche dans les ténèbres, ni la contagion qui frappe en plein midi. Que 1000 tombent à ton côté et 10 000 à ta droite, tu ne seras pas atteint. De tes yeux seulement tu regarderas et tu verras la rétribution des méchants. Car tu es mon refuge éternel, tu fais du Très-Haut ta retraite. Aucun malheur ne t'arrivera, aucun fléau n'approchera de ta tente. Car il ordonnera à ses anges de te garder dans toutes tes voies. Ils te porteront sur les mains de peur que ton pied ne heurte contre une pierre. Tu marcheras sur le lion et sur la spique. Tu fouleras le lionceau et le dragon. Puisqu'il m'aime, je le délivrerai, je le protégerai puisqu'il connaît mon nom. Il m'invoquera et je lui répondrai. Je serai avec lui dans la détresse, je le délivrerai.

Merci aux jeunes dames qui chantaient pour nous tant de numéros, soit avec accompagnement ou a cappella. Nous comptons et nous réjouis de ces numéros, des numéros anciens, mais cependant qui gardent signification avec fraîcheur, avec valeur. Alors le message que nous vous proposons ce matin, chers amis, c'est l'Éternel, notre protecteur. Et nous vous le sommes 91 pour que nous soyons capables de prêcher message. Ça, c'est à cause de circonstances que nous vivons et le COVID-19 qui est une pandémie qui frappait toute la terre et qui considérait comme invincible. Mais cependant, nous connaissons que bon Dieu nous la paix protéger nous contre lui, parce que pas gonfléau que le pas protéger petit lit contre lui-même. Le COVID-19 pas un rien devant l'Éternel pour les hommes, ni ses problèmes et problèmes est insolvable. Mais pour le Dieu des armées qui est toujours prêt et prétend pour dire arrêtez, et sachez que je suis Dieu, COVID-19 pas un. Alors, l'Éternel, notre protecteur. Le livre des Psaumes, chers amis, est le livre poétique de la Bible. Livre ça chanté et lit présenté l'Éternel des armées dans tout aspect, lit, dans profil, lit, chaque chant exalté bon Dieu, le Dieu vivant, lui parler de sa bonté, de sa miséricorde, de sa grandeur incomparable. Chaque chapitre campé bon Dieu pour bon Dieu que lié. Exemple, dans le psaume 16, il présentait bon Dieu comme un secouriste. Dans le psaume 23, il est notre berger par excellence. Dans le psaume 22, il est le sacrificateur et le sacrifice en même temps. Dans le psaume 2 et 110, il est le Seigneur qui brise les rois au jour de sa colère. Dans le psaume 137, il est le vengeur de son peuple. Dans le psaume 139, il est le Dieu éternel, omnipotent, omniprésent, omniscient. Dans le psaume que nous proposons est là, mais psaume que nous proposons, je vous dis à le psaume 91, nous proposons pour nous étudier ensemble avec vous. Eh bien, c'est psaume 91 qui présentait bon Dieu comme le protecteur, le refuge, le Dieu tout-puissant. C'est aussi le psaume du soldat. Le soldat a toujours besoin de protection dans les combats, de façon à ce que l'incapable ait toujours gagné et la victoire. Alors, nous baillons titre à ce message.

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L'Éternel, il est toujours puissant, il est le Dieu, toujours le Dieu capable, le Dieu qui chita notre nid, et le Dieu cap dirigé. Alors, comme un refuge, comme une forteresse, nous aller dans son nom, pour que nous capables garder verset 2 jusqu'au verset 6 et pour nous capables admirer bon Dieu ça que vous présentez comme tel. Alors verset 2 il dit: je dis à l'Éternel, mon refuge et ma forteresse, mon Dieu en qui je me confie, car c'est lui qui te délivre du filet de l'oiseleur, de la peste et de ses ravages. Il te couvrira ses plumes et tu trouveras un refuge sous ses ailes. Sa fidélité est un bouclier et une cuisse. Et le verset 5 dit: tu ne craindras ni les terreurs de la nuit, ni la flèche qui vole de jour. Et le verset 6 dit: ni la peste qui marche dans les ténèbres, ni la contagion qui frappe en plein midi. Mais t'es chita à parler avec un ami, un pasteur, lui dit, nous t'a parlé et lui dit que c'est le psaume 91 décrit Haïti, parce que l'on regarde de ça, psaume l'an dit, eh bien, c'est qu'on sa pays d'Haïti, il est dangereux, et pour affaire contagion, affaire et gros midi, et l'ougaou, a couru gros midi, et pays ça dangereux. 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Alors il dit dans verset premier les 6 villes de refuge. Il dit: l'Éternel parla à Josué et dit: parle aux enfants d'Israël et dit: établissez-vous comme je vous l'ai ordonné par Moïse, des villes de refuge où pourra s'enfuir le meurtrier qui aura tué quelqu'un involontairement sans intention. Et elles vous serviront de refuge contre le vengeur du sang. Le meurtrier s'enfuira vers l'une de ces villes, s'arrêtera à l'entrée de la porte de la ville et exposera son cas aux anciens de cette ville. Ils le recueilleront auprès d'eux dans la ville et lui donneront une demeure afin qu'il habite avec eux. Si le vengeur du sang le poursuit, ils ne livreront point le meurtrier entre ses mains, car c'est sans le vouloir qu'il a tué son prochain et sans avoir été auparavant son ennemi. Il restera dans cette ville jusqu'à ce qu'il ait comparu devant l'assemblée pour être jugé, jusqu'à la mort du souverain sacrificateur alors en fonction. À cette époque, le meurtrier s'en retournera et rentrera dans sa ville et dans sa maison, dans la ville où il s'était enfui. Il consacrait à Kedesh, en Galilée, dans la montagne de Nephtali, Sichem de la montagne d'Ephraïm et Kirjat Abba qui est Hébron de la montagne de Juda.
Et de l'autre côté du Jourdain, à l'orient de Jéricho, ils choisirent Betzer et Betzer dans le désert, dans la plaine, dans la tribu de Ruben, Ramoth en Galade, dans la tribu de Gad et Golan en Basan, dans la tribu de Manassé. Telles furent les villes désignées pour tous les enfants d'Israël et pour l'étranger en séjour au milieu d'eux, afin que celui qui aurait tué quelqu'un involontairement pût s'y réfugier et qu'il ne mourût pas de la main du vengeur du sang avant d'avoir comparu devant l'assemblée. Alors, c'est ça, on refusait, c'est une protection que nous avons gagné, côté que on n'y est pas arrivé, même s'il était commettre un crime d'épicé et c'est pas un crime qui était prémédité, un bagaille que l'était planifié auparavant, eh bien, avant que juger, a jugé quand même, mais avant que juger, vengeur a été gagné doit poursuivre et tuer le tout. Cependant, et l'Éternel t'est demandé pour que vous établissez ces villes de refuge. Et ces villes de refuge, nous sommes droits de nous. Et quelques-uns de nous, nous avons gagné une signification. Et par exemple, et Kedesh te signifie lieu saint. Et c'est côté que vous prenez refuge, monde qui souillait. Il y a un refuge là. 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

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Eh bien, nous confions en bon Dieu et même nous disons à bon Dieu, nous demandons à bon Dieu et nous disons que pas quitter que nous nous périssons. Mais cependant, protégez-nous. Eh bien, nous la camper sous deux pieds nous pour que nous capables continuer à glorifier le Seigneur, notre refuge, notre forteresse. C'est là qui couvre nous, c'est là qui délivre nous de filets que tendent pour nous, de attrapes que tendent pour nous. 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Il dit ça c'est le psaume que David écrit. Il dit oh Dieu écoute mes cris, sois attentif à ma prière. Du bord de la terre je crie, du bout de la terre je crie à toi. Le cœur abattu, conduis-moi sur le rocher que je ne puisse atteindre, car tu es pour moi un refuge, une tour forte en face de l'ennemi. Je voudrais séjourner éternellement dans ta tente, me réfugier à l'abri de tes ailes, car toi, ô Dieu, tu exauces mes vœux, tu me donnes l'héritage de ceux qui craignent ton nom. Ajoute des jours au jour du roi, que ces années se prolongent à jamais, qu'il reste sur le trône éternellement devant Dieu. Fais que ta bonté et ta fidélité veillent sur lui. Alors, je chanterai sans cesse ton nom en accomplissant chaque jour mes vœux. Oui, l'Éternel, c'est refuge nous. L'Éternel, c'est forteresse nous. C'est sous lui que nous comptons. C'est sous lui que nous campons. C'est lui qui rocher que nous pas qu'à atteindre là, nous pas qu'à aller là. C'est lui qui mène nous là. Et l'a mené nous là. 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fureur a passé, et c'est Job qui parle dit ça, dans Job 34, verset 29, dans Job 34, verset 27, mais ça, parole bon Dieu dit, dans Job 34, verset 27, parce que parmi les que Job, c'est serviteur bon 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
surtout dans verset 26, d'abord, il dit, il les frappe comme des impies à la face de tous les regards, en se détournant de lui, en abandonnant toutes ses voies. Ils ont fait monter à Dieu le cri du pauvre, ils l'ont rendu attentif au cri des malheureux. S'il donne le repos, qui répandra le trouble? S'il cache sa face, qui pourra le voir? Il traite à l'égal, soit une nation, soit un homme. Alors, les bon Dieu baillent au pot, pas les gens qui ont empêché que baillent au pot. Les bon Dieu a couru le monde pour protéger eux, pas les gens qui ont empêché sa fête, pas les gens qui ont troublé. 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Et lui, c'est tout puissant, tant qu'il y a ombre. 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Par exemple, lui couvre le soleil là, lui couvre contre le soleil là, tant qu'on nous voit dans Somme 121. 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Alors, le Seigneur connaît ça et il protège le peuple Israël. Mais c'est le même genre tout. Le Seigneur protège nous. Le Seigneur a couvert nous avec ombre. Même genre, tant que dans le désert, il a couvert nous pendant la nuit. Il a couvert la lumière pour nous parce que pas de flash, ni pas de bois peint dans le désert, ni pas de fanal pour nous éclairer, pas de électricité. Eh bien, c'est l'Éternel des armées qui t'est servi de colonne de feu de façon à ce que tu t'es trouvé lumière. Et c'est ça qui fait tout que tu t'es marché en bas volonté bon Dieu, puisque les lumières t'es obligé de camper, par contre, tu peux aller, tu peux aller dans le feu noir. 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Eh bien, il faut camper tout. Parce que ou pas qu'à aller et non soleil là a cuit tout avant longtemps. Alors l'Éternel c'est en nous et c'est lui-même qui protégeait tête nous de façon à ce que nous pas exposés au soleil, au chaud soleil, de façon à ce que nous pas exposés au danger. Oh, l'ombre du Seigneur, il remplit plusieurs fonctions, non seulement le couvrir nous, le protéger nous, mais l'ombre du Seigneur, il te couvrit Marie, et dans Luc chapitre 1er, verset 35, et l'ange 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
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moi-même, parce que bon Dieu, il care pour ça en pile, les gens ont crainte pour lui, parce que la crainte de l'Éternel est le commencement de la sagesse. Il dit, puisque vous confiez dans moi-même, c'est ça que nous trouvons dans verset 2b, il dit, mon Dieu en qui je me confie. 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
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Faut qu'on ait puissance, faut qu'on ait personnalité, faut qu'on ait parole. Et lorsqu'on a connaissance dans la parole, ben, ça met tout en relation ensemble avec lui-même. L'Éternel, dans Hébreux chapitre 3, verset 15, il dit, je suis le Dieu d'Abraham, d'Isaac et de Jacob. Et c'est comme ça que je veux, puis je suis capable de l'aimer. 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On va comprendre que bon Dieu, c'est protection par. On va dire avec un psalmiste là. Et dans le psaume du soldat, le psaume 91, je dis à l'Éternel mon refuge et ma forteresse, mon Dieu en qui je me confie, car c'est lui qui te délivre du filet de l'oiseleur, de la peste et de ses ravages. Il te couvrira de ses plumes et tu trouveras un refuge sous ses ailes. Sa fidélité est un bouclier et une cuirasse. Tu ne craindras ni les terreurs de la nuit, ni la flèche qui vole le jour, ni la peste qui marche dans les ténèbres, ni la contagion qui frappe en plein midi. Que 1000 tombent à ton côté, 10 000 à ta droite, tu ne seras pas atteint. De tes yeux, seulement tu verras, et tu regarderas, et tu verras la rétribution des méchants, les loups-garous, les mouns, et à fait tintin, rouler dans la boue, et fait tintin, marcher dans fait noir, pas à dormir. Et puis on comprend puis faire mon peur non c'est garder pour ça que y a porté vini comme récompense parce que à moins que yo changé à moins que yo converti eh bien il y a mouri mal et yo pour aller 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Aucun malheur ne t'arrivera, aucun fléau n'approchera de ta tente, pas même le coronavirus. Car il ordonnera à ses anges de te garder dans tes voies, et ils te porteront sur les mains de peur que ton pied ne heurte contre une pierre. Tu marcheras sur le lion et sur la spique, tu fouleras le lionceau et le dragon. Chers amis, notre Seigneur, notre Dieu, laissez bon Dieu qui délivre nous, la paix prend soin. Nous, les papes quittez-nous, même j'entends que vous, mesdames, vous après chanter pour nous, Dieu.

voilà, c'était pasteur Rudy Jean-Pierre, le pasteur titulaire de l'église baptiste fondamentale de Beuré, située au 10-16, notre 10-37e rue du Côte de Blonde-Pac. Sur deux passages, ou bien si ou sédentaire, on est dans le bas ou de l'Obongong, l'église quoi affilié, fait l'église baptiste fondamentale de Beuré, l'église personnelle, ou pas oublier, ou le pasteur Eli, 954-687-6450. D'ici là, à la semaine prochaine, pour un programme du même genre.

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1: Amis auditeurs du podium, je vous salue tous dans le nom du Seigneur. Nous lui rendons gloire de nous avoir donné l'opportunité de traverser une très bonne semaine en dépit des difficultés. Ces grâces sont plus que tout. Les problèmes, toutes les difficultés, et il nous a permis de commencer une nouvelle semaine. Nous lui rendons gloire pour ce privilège, le privilège non seulement de commencer une nouvelle semaine, mais de pouvoir nous rencontrer dans ces minutes pour ce temps de méditation de la parole. Prions le Seigneur. Bon état de terre céleste, nous te sommes infiniment reconnaissants de ton amour envers nous. Tout ce que tu as fait pour nous, Seigneur, merci de nous avoir conservé ou d'avoir conservé en nous ton souffle de vie. Nous ne cesserions jamais de remercier pour la vie éternelle en Jésus-Christ, ton Fils, pour l'Évangile, pour l'opportunité de te servir et de présenter ce programme chaque semaine à 7h. Nous réclamons l'assistance de ton Saint-Esprit et permet que tout ce qui va y être fait, Seigneur, le soit pour ta gloire, pour ton honneur et pour l'édification de tous nos auditeurs. Bénis Pasteur David, le directeur du programme, sa famille, bénis tous nos auditeurs, nos commanditaires. Sois-nous favorables, écoute nos prières, exauce-nous, car nous te prions au nom de ton Fils Jésus, lui qui vit et règne au siècle des siècles. Amen. Nous disons Seigneur merci pour nos faux privilèges que le bon nom pour une nouvelle semaine. 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En nous disant merci, en nous reconnaissant envers Seigneur pour tout ça le fait pour nous déjà et pour ça l'a fait pour nous encore. 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Les rois finissent passer l'ordre. Ils disent, nous n'avons pas besoin de répondre. Nous sommes sur ça qu'on dit là. Nous n'avons pas besoin de te répondre là-dessus. 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
2: Avant de mourir à 40 ans d'un cancer de l'estomac, la designer et auteure de renommée mondiale, Krista Rodriguez, a écrit 1. J'avais la voiture la plus chère au monde dans mon garage, mais maintenant je dois utiliser un fauteuil roulant. 2. Chez moi, il y a toutes sortes de vêtements de marque, chaussures et étiquettes de prix, mais maintenant mon corps est enveloppé dans un petit tissu fourni par l'hôpital. 3. J'ai beaucoup d'argent à la banque, mais maintenant je ne profite plus de cette somme. 4. Ma maison était comme un château, mais maintenant je dors dans 2 lits à l'hôpital. 5. De l'hôtel 5 étoiles passe maintenant du temps à l'hôpital à passer d'une clinique à l'autre 6. J'ai signé des autographes à des centaines de personnes, mais cette fois, les dossiers médicaux sont ma signature. 7. J'ai été chez 7 salons de coiffure pour me faire coiffer. Mais maintenant, je n'ai plus un seul cheveu sur la tête. Avec un jet privé, je peux voler n'importe où. Mais maintenant, j'ai besoin de 2 assistants pour aller à la porte de l'hôpital. 9. Même s'il y a beaucoup de nourriture, maintenant mon régime est de 2 comprimés par jour et quelques gouttes d'eau salée le soir. 10. Cette maison, cette voiture, cet avion, ces meubles, cette banque, la gloire et la gloire excessive, rien de tout ça ne marche pour moi. Rien de tout ça ne me calmera. En fin de compte, le plus important, c'est la santé. S'il vous plaît, soyez heureux du peu ou de la quantité que vous avez pendant que vous êtes en bonne santé. Avoir tout, avoir une assiette de nourriture, un endroit pour dormir. Vous ne manquez de rien. 1 Timothée 6, verset 6. Mais la piété, avec le contentement, est un grand gain. 7. Car nous n'avons rien apporté au monde, et il est certain que nous ne pouvons rien emporter. 8. Et avoir de la nourriture et du raiment, soyons là, avec du contenu. Faites confiance à l'œuvre terminée de Jésus-Christ pour notre salut. 1 Corinthiens 15, versets 1 à 4. Tu auras la vie éternelle. Tu seras satisfait, car seul Jésus peut nous donner la vraie satisfaction.
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2: Mesdames, mesdemoiselles et messieurs, bonjour. Vous êtes à l'heure du podium. Heureux de vous retrouver à cette heure. Cette émission est spécialement élaborée pour vous permettre de retrouver votre bien-être spirituel tout en voyageant dans des univers porteurs d'énergie bienfaisante. Je vous assure que vous avez fait définitivement le meilleur choix d'être avec nous. On devrait l'inventer s'il n'existait pas. C'est ça que dit Chama. Le podium. Nous utilisons la musique, rien que la musique, pour ouvrir au peuple de Dieu cette ambiance. Cette musique qui a une force merveilleuse. Cette musique qui a une force extraordinaire. Celle qui peut faire vibrer les cordes sensibles de l'âme avec toute la force de ses émotions. Nous utilisons les trois éléments de la musique. Vous les musiciens, vous connaissez ça très bien. Quels sont les trois éléments de la musique? Le rythme, l'harmonie et la mélodie.

Nous saluons nos super branchés depuis Miami jusqu'à West Palm. Et sans oublier les inconditionnels d'elle, Madame Anita Raymondville, bonjour. La sœur Elita Joseph, la sœur Olvida Edouard, les membres de la première église baptiste haïtienne de Fort Lauderdale, nous vous saluons tous, sans distinction aucune. Disons bienvenue à l'homme senti bon, Frère Nérette. Les fans vous ont manqué, bien sûr. Et bienvenue, mais ça a venu fouet. Sambil qu'on l'entend, il vient sentir plus bon encore. Bon, on s'apirette. 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Parce que rentrer, il est envahi. 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Parce qu'il est envahi côté là. Donc, bien sûr, il vient avec gamme de parfum pour nous rester branchés. C'est une façon ça, nous capables de supporter. 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Donc, on nous connaît. Donc, en émission, yo, l'heure est très cher. 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Nous allons vous passer, nous allons passer au segment d'éphéméride qui vous rappelle les dates et événements qui ont marqué l'histoire, le passé au présent. C'est ça que nous vous offrons sur le podium.

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0: Je suis le premier et non le dernier. Je suis en haut et non en bas. Je suis fort et non faible, riche et non pauvre. Je suis béni et non maudit. Je suis guéri et non malade. Je suis plus que vainqueur. Je suis fait à l'image et à la ressemblance de Dieu. Je suis destiné à régner et à dominer. Je suis le temple du Dieu vivant. Dieu le Père demeure en moi. Jésus-Christ demeure en moi. Le Saint-Esprit demeure en moi. Le diable a peur de moi, les sorciers ont peur de moi, les démons tremblent et prennent la fuite devant moi au nom de Jésus. Père, je me tiens sur ta parole et je confesse que je suis ton enfant. J'ai la puissance de créer et d'appeler les choses à l'existence. J'appelle maintenant à l'existence tout ce qui manque dans ma vie et j'ordonne de devenir maintenant. Je confesse que toutes mes journées sur terre sont créées par le Seigneur et je me réjouis en elles. Oui, la grâce et le bonheur m'accompagneront tous les jours de ma vie.
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3: Je remercie Seigneur pour ta protection sur ma vie. Je me tiens sur ta parole et je confesse que tu es ma lumière et mon salut. De qui aurais-je peur? Tu es le soutien de ma vie, de qui aurais-je crainte? Quand des méchants s'avancent contre moi pour dévorer ma chair, ce sont mes persécuteurs et mes ennemis qui chancellent et tombent. Je refuse d'avoir peur du mal, car je sais que la main puissante de mon Dieu est sur moi et je suis plein de confiance au nom de Jésus. Je crois dans mon cœur et je confesse de ma bouche que je suis un enfant de Dieu et mon Père céleste ne permettra jamais à mes ennemis de dire que je suis sous la plus haute protection. Car la parole de Dieu me dit que ma vie est cachée avec Christ en Dieu dans les lieux célestes. Je me lève maintenant et je couvre ma vie ainsi que celle de ma famille dans le sang de Jésus. Je crois et je confesse que sous le sang de Jésus, le diable ne peut rien me faire. Parce que la parole de Dieu déclare que je l'ai vaincu à cause du sang de l'agneau et à cause de la parole de mon témoignage. Voilà pourquoi je confesse que mes ennemis sont vaincus par le sang de Jésus et que je suis plus que vainqueur au nom de Jésus. Je crois et je confesse que ma vie est entre les mains de Dieu. Alors je déclare que je suis intouchable, imbattable, et que je suis indestructible. Aucune action de sorcellerie ne peut m'atteindre, aucune action d'occultisme ne peut me toucher, aucune œuvre du malin ne peut réussir dans ma vie. Je déclare nul et sans effet toute onde négative de haine et de jalousie dirigée contre moi au nom de Jésus. Je déclare en tant qu'enfant de Dieu que je suis une pierre vivante. Si l'ennemi tente de tomber sur moi, il se brise, et si je tombe sur lui, il est écrasé. Je confesse que quiconque se lève contre moi tombe sous mon pouvoir. Toute arme forgée contre moi est sans effet, et toute langue qui se lève en justice contre moi est condamnée au nom de Jésus. Je crois et je confesse Que l'Éternel est mon berger. Même si je marche dans la vallée de l'ombre de la mort, je ne crains aucun mal car il est avec moi. Je déclare que je marche et vis en paix au nom de Jésus. Je me tiens sur la parole de Dieu maintenant et je prends autorité sur toute puissance de peur. Je les chasse de ma vie au nom de Jésus. Je crois et confesse que je n'ai peur de rien ni de personne. Et je ne crains aucune situation car je ne suis jamais tout seul, mais le Seigneur est avec moi. La parole déclare que Dieu est pour moi un refuge et un appui, un secours qui ne manque jamais dans la détresse. C'est pourquoi nous sommes sans crainte, même quand la terre est bouleversée et que les montagnes chancellent. Même au milieu des luttes et des combats, je sais que l'Éternel des armées est avec moi. Le Dieu d'Israël est pour moi une haute retraite. Je crois et je confesse que quand l'ennemi viendra comme un fleuve, le Saint-Esprit le mettra en fuite. Je déclare que mes ennemis viendront contre moi par un seul chemin, mais ils s'enfuiront par sept chemins. Alors je déclare que tous mes ennemis prennent fuite maintenant, au nom de Jésus. Père, je me tiens sur ta parole et déclare que par le pouvoir que tu m'as donné, je marche sur les serpents et sur les scorpions, ainsi que sur toute la puissance de l'ennemi, et rien, absolument rien ne pourra me nuire. Je crois et je confesse que je suis assis avec Jésus à la droite du Père, et mon Dieu a fait de tous mes ennemis mon marchepied, au nom de Jésus. Je confesse que mes ennemis sont maintenant dans la honte et ils ne peuvent m'approcher, car l'ange de l'Éternel campe autour de moi et me protège de tout danger. Je demeure sous l'abri du Très-Haut, je repose à l'ombre du Tout-Puissant. Je dis à l'Éternel mon refuge et ma forteresse, mon Dieu en qui je suis filé de l'oiseleur, de la peste et de ses ravages. Il me couvre de ses plumes et je trouve un refuge sous ses ailes. Sa fidélité est un bouclier et une cuirasse. Je ne craindrai ni les terreurs de la nuit, ni la flèche qui vole le jour, ni la peste qui marche dans les ténèbres, ni la contagion qui frappe en plein midi. Que 1000 tombent à mon côté et 10 000 à ma droite, je ne serai pas atteint au nom de Jésus. Je crois et je confesse que de mes yeux, je verrai le châtiment des méchants, car tu es mon refuge, ô Éternel, et je fais de toi ma haute retraite. Aucun malheur ne m'arrivera. Aucun fléau n'approchera de ma maison, car tu ordonnes à tes anges de me garder dans toutes mes voies. Ils me portent sur les mains et mon pied ne peut heurter contre une pierre. Je marche sur le lion et sur l'aspic. Je foule le lionceau et le dragon au nom de Jésus. Puisque je t'aime, ô Éternel, tu me délivres et me protèges. Puisque je connais ton nom, je t'invoquerai et tu me répondras. Tu seras avec moi.

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2: 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Son bon ami, moi, une sœur qui perd du mari, lui, et puis m'a fait annoncer pour lui rapidement. Nous annonçons avec beaucoup de peine le décès de monsieur Joseph Fleurilus, survenu le 5 juillet 2026 à l'hôpital de l'Université de Miami à l'âge de 70 ans. En cette pénible circonstance, nous présentons nos sympathies à son épouse, Marie-Célestine Norelius, à ses enfants, Junior Norelius, Michael Norelius, Glendis Norelius et Marley Norelius, à sa sœur Inovia Norelius, à son beau-frère, Marc-Célestin, à tous les frères et sœurs de l'église de Smyrne, et à son ami, Cécile Saint-Val. Et enfin, à tous les parents et amis affligés par cette perte, nous leur présentons l'expression de nos sentiments les plus distingués. Le corps de M. Joseph Norelius sera exposé le 31 juillet à 9h du matin à l'église adventiste de Smyrne, située à 125 55 Nord-Ouest, 17e avenue. Les funérailles seront chantées à la même église le 31 juillet à partir de 10h du matin. Le convoi partira de, après le service funéraire, le convoi partira de l'église de Sion pour se rendre au cimetière Caballero Rivero, situé à 150-00 West Dixie Highway. Pour information, appelez le 786-702-43-52, 786-702-43-52, que son âme repose en paix. 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

0: Jésus répondit, c'est celui à qui je donnerai le morceau trempé. Et ayant trempé le morceau, il le donna à Judas, fils de Simon, l'Iscariote. Dès que le morceau fut donné, Satan entra dans Judas. Jésus lui dit, ce que tu fais, fais-le promptement. Amen. Amen. 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Prions Dieu.
1: Ô Père céleste, roi des siècles, Père de la rédemption, merci Seigneur pour grâce nécessaire. Béni peuple dans sa magnificence, je verrai divers béni peuple qui branche les grands de vous évangéliques, Seigneur, qui a écouté. Béni abondamment. Ça qui malade, ça qui soif, Seigneur. Ça qui perdons être cher de la tristesse. Et que la joie parfaite. Bénis-nous, bénis tout staff là. Bénis communauté là, Seigneur. Au nom de Jésus-Christ. Je m'approche de toi dans tes ministres. Mon Seigneur, bénis-nous. Bénis-nous, Père Saint. Ô Père de la rédemption. Bénis l'émission abondamment. Ainsi nous te prions. À lui seul soit la gloire au siècle des siècles.
0: Amen. Salut, chers auditeurs. Nous sommes contents de ce que nous sommes capables de faire pour l'après-midi. 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Et nous disons merci à vous-même qui prend service dans VTV, Creation American Immigration Services. 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

Celui qui n'est pas avec moi est contre moi, et celui qui n'assemble pas avec moi disperse. Amen.

Merci un plus fort. Lui, lorsqu'un homme fort et bien armé garde sa maison, ce qu'il possède est en sûreté. Mais si un plus fort que lui survient et le dompte, il lui enlève toutes les âmes dans lesquelles il se confiait et il distribue ses dépouilles. Donc, n'a considéré cette histoire lorsque Jésus-Christ paraît qui fin chasser un mauvais esprit dans tête d'un jeune garçon. Mauvais esprit a fait le baba. Et puis il paraît beaucoup tout ce Monsieur Sadducéen, pharisien, yo, yo vin fâché contre de ça Jésus-Christ fin fait. Pas oublier toujours notre sujet. C'est suprême invitation à devenir l'homme le plus fort. Premier et invitation côté d'après Luc chapitre 11 verset 21 et nous te venons joindre et côté que nous venons joindre l'homme le plus fort mais qui désarmé l'homme fort. Mais après-midi, nous voulons garder sa maison. Parce que nous t'es déjà doux. Dans cette triple définition, ce passage, dans Luc chapitre 11, verset 21, premièrement, nous venons joindre l'homme fort. C'est Satan. L'homme le plus fort, c'est l'homme de Jésus-Christ. Monde qui est en Jésus-Christ. Remarquez Jésus-Christ dans l'expression qu'il utilisait. Ce sont des expressions très élevées. Jésus-Christ a défini l'homme le plus fort. Et Jésus-Christ dans sa sagesse. Qui ça qu'il fait? Il décrit plutôt pour nous l'homme fort et l'homme plus fort. Qui veut dire?

0: Satan gagné, il gagne force, il gagne pouvoir, et nous gagnons plus pouvoir que Satan. Dans la première caractéristique que nous t'ai considérée dans en Luc chapitre 11, dans le verset 21, nous t'ai vu joindre l'homme fort et bien armé. L'homme le plus fort doit être le plus bien armé que l'homme fort. Et deuxièmement, nous parlons là, l'homme fort garder sa maison. Et l'homme le plus fort doit être plus garder sa maison. Donc nous croyons que tout auditeur qui a écouté, c'est le monde qui comprend, qui est à la hauteur des choses, capable de comprendre ça nous fait dire. Et dans la troisième caractéristique là, que nous pouvons développer le cognac, et d'après Luc 11, verset 21, l'homme fort assuré ce qu'il possède, et l'homme le plus fort doit être plus assuré ce qu'il possède. Voilà, lorsque Jésus-Christ a parlé avec les Sadducéens, les pharisiens, et monsieur a écouté tout ça que Jésus-Christ a dit. Ils comprennent très bien ça Jésus-Christ voulait dire. Mais cet après-midi, on nous considérer la deuxième définition, garder sa maison. D'après Luc, chapitre 11, verset 21. Garde sa maison. Si Satan garde la maison bien, et ou même, ou doit garder la maison mieux que Satan. Nous pas voulu définir négligence qui a passé dans l'église qu'on y a. Satan vient avec un rite vaudou. C'est malheureux où est l'église protestante a pu utiliser rite vaudou et Satan pour mettre en dedans l'église pour dire la pas adoré bon Dieu. Nous pourrons voir comment Satan garde maison. Le plan de Satan, c'est détruire les chrétiens. Paul pourrait le dire ça plus tard aux croyants de l'église de Corinthe dans sa deuxième épître. Lorsque nous considérons ces deux petits mots, d'après Luc 11, verset 21a, B, garde sa maison. Deux mots, garder et sa maison. Tout d'abord, nous garder sa maison, sa définition. Ce n'est pas dans le sens monter la garde comme la sentinelle. Oui, chrétien doit être fait sentinelle sous vie. Regardez la liaison que Jésus-Christ a utilisée. Ce mot, le mot maison. Maison ici traduit pour palais. Au temps de Jésus-Christ, dans la haute société, ils comprennent très bien qui ça Jésus-Christ veut dire. C'est palais, maison, palais. Ce mot, l'entrée du palais du prince. Donc, Jésus-Christ veut dire, ou doit garder entrée palais. Entrée du palais du prince. Nous connaissons devant le palais toujours gagner des fonctionnaires qui campaient devant barrière et palais à gon seul entrée. Là, c'est pour maison. Deuxièmement, le verbe garder que Jésus-Christ utilise. L'employé ici, c'est un verbe qui est très large. Il veut dire dans le sens premier et monter la garde, faire la sentinelle. Mais livré dit aussi être sur ses gardes plutôt. Lorsque quelqu'un sur sa garde, eh bien, Lila l'a surveillé toute bagaille. Il veut dire, prends votre précaution sur l'homme fort. Voilà le sens. C'est chrétien, vous voyez? C'est l'homme le plus fort. On doit prendre précaution sur l'homme fort. Christ employait le verbe dans le sens savant, être sur ses gardes. Il était utilisé expression ça autrefois et pour montrer c'est une qui disposait à rendre fort difficile. Eh bien, c'est grec yo qui te qu'on utilise verbe ça, c'est zéophon. Zéophon, pour grec, il est fort, difficile, pour prendre le bien de celui qui a gardé ce bien. Ça veut dire, lion zéophon, lorsqu'on a un bien, li difficile pour yon ennemi rentrer pour le prendre. Est-ce que vous comprenez bien, pasteur?
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0: 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Parce que à chaque fois déplacer, conseil de côté ou aller, ou quitter adversaire, prend tout bien que s'organiser. 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Expression ça, il est devenu fort dans les milieux intellectuels. Jésus-Christ vini avec expression, il voulait montrer votre valeur quand vous êtes en Christ, ou son monde qui est plus fort. Un chrétien, c'est un palais qu'on y est. Ou se yon palais, ou marché avec yon richesse en bilan, son richesse ou gagné. Depuis où ces chrétiens ont accepté Christ, c'est une richesse. Mais Satan, li vle dérober votre richesse. La Bible dit, la parole est en vous. C'est une richesse. Quand vous êtes chrétien sur cette terre, vous avez une richesse. Et à la longueur de la journée, eh bien, un service à fête dans le cœur, eh bien, c'est palais à ça. Votre cœur, c'est un palais. Satan, il n'est pas capable de rentrer dans le cœur parce qu'on a un service au cours de la journée. 24 sur 24, ou à faire. Jésus-Christ vous donne la parole. Il vous dit de garder cette parole dans votre cœur. C'est ça que fait chrétien, sous visage chrétien, et bien, elle est toujours quel content. Parce que, dans le palais, il y a une richesse là-dedans. Vous êtes un palais. C'est ça que fait Jésus-Christ dit, l'homme le plus fort, il doit garder maison plus bien que l'homme fort. Et question, que nous devons poser. Comment garder le palais? Eh bien, donc, c'est Josué qui pourra raconter cela. Lors de la conquête du Canaan, Josué, chapitre 6. Jéricho était fermé et barricadé devant les enfants d'Israël. Personne ne sortait et personne n'entrait. Voilà comment l'homme fort assurait par les lits, minutieusement, les portes de la ville de Jéricho, bien sécurisées. Josué a expliqué comment Jéricho fermé. Lorsque Josué arrivait devant Jéricho, voilà l'image, une cité qui a bien gardé. Et pour bien garder, eh bien, il faut que ou pas prend et ou pas bail. Est-ce qu'on bien comprend ça?
1: Oui.
0: Faut ou pas prend et ni ou pas bail. Jésus-Christ est au-dedans de moi, cela me suffit. Pas oublier lorsque l'homme l'avait glené, t'es fini, Jésus-Christ ouvrisiel, les hommes de sabbat te voulaient retirer, te voulaient rentrer dans l'homme avec le nez. L'idi, m'pap baye et m'pap prend en main. Parce que lorsque m'étais mendiant, m'étais avec, eh bien, nous te voulons faire, nous pas faire rien pour moi. 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Ça qui appartient à Satan. 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Satan vient dompter. Yon homme, Jésus-Christ, bail pouvoir sur Satan. Parce que parmi les 12, lorsque Jésus-Christ a voué une mission, Judas là, Jésus-Christ fin bali. Tout pouvoir. Jean chapitre 13, le verset 2. Lorsque Jésus-Christ a célébré la Pâque, de la chambre haute à la chambre haute. Pendant le souper, lorsque le diable avait déjà inspiré au cœur de Judas Iscariote, fils de Simon, le dessein de le livrer. Dans la chambre haute, que Satan a démonté Judas. Satan a pillé Judas. Il commençait à mettre Judas en Judas le dessin. Ce dessin est parlé le bruit. Et bien, dans l'obligation de livrer Jésus-Christ, voilà le danger dans l'Église. Satan mette chrétien dans l'église pour persécuter l'autre chrétien. 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Jean chapitre 13 verset 26-27. 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Jean 13 verset 26. Jésus répondit: c'est celui à qui je donnerai le morceau trempé. Et ayant trempé le morceau, il le donna à Judas, fils de Simon, l'Iscariote. 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Remarquez, Satan ne permet pas pour le manger, payer ensemble avec les disciples. Satan rentre dans la maison. Il n'a pas la permission pour manger ensemble avec les disciples. 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Jean 13, verset 30. Judas ayant pris le morceau, le morceau se hâta de sortir. Il était nuit. Mais Satan sortit avec pain en amel. Il sortit dehors. La nuit. Nous venons être ténèbres. 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
1: 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Si vous êtes en Christ, tu dois garder la parole dans ton cœur. Donc, en Josué, comme illustration, nous avons Josué, chapitre 6, dans la conquête de Canaan, Josué, devant Jéricho, il le prend. Il ne donne. Donc, c'est l'ordre du capitaine. Josué est le capitaine de l'armée de l'Éternel. Gardez ton palais. Dans Jean 13, verset 2, nous voyons Judas Iscariot avait le dessein de délivrer Jésus-Christ. Il était gagné dans quel. 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

0: 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Jeudi, c'est le 26e jour du 7e mois dans le calendrier romain ou solaire, ce mois que vous mourrez le mois de juillet. D'après la mythologie païenne, le premier empereur romain Julius César te prend 7e mois de l'année romaine, lui fait porter son nom. C'est ça qui fait lorsque nous dit July en anglais saxon, nous voulons dire Julius ou bien Jules César. Pour le calendrier créationniste ou linéaire, c'est-à-dire calendrier qui marche avec la création et la Bible, jeudi à ce 12e jour du 5e mois, qui est le mois des Ab, qui commençait du 15 juillet au 15 août. Bonjour, bonsoir à tous et à toutes. Maintenant, nous pouvons entrer dans un moment de prière. Côté nous pas étant des bulgotés, trio qui a chanté pour nous notre chant habituel. Jésus nous t'a remercié.
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1: Seigneur, tu as été pour nous un refuge, un appui, un secours qui ne manque jamais dans la détresse. C'est pourquoi nous sommes sans crainte quand la terre est bouleversée. Les nouveaux problèmes sont chargés, avec à frapper dans le monde là. Nous pas peur, parce que nous connaissons là avec nous. 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

Oui, nous contents de ce que nous avons l'opportunité de retourner encore aujourd'hui pour vous présenter l'émission qu'on remet en pile là, La Voix de la Famille. Vous qui nous écoutez en France, Maroc, Orlando, Georgia, Californie, quel que soit côté dans quoi monde là, nous souhaitons nous toutes bienvenues au bord de la grande famille haïtienne, La Voix de la Famille. 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Relais dit, captez nous dans l'air. C'est la voix de la famille. Si on en Haïti, vous captez nous dans la radio commerciale d'Haïti, 92.5 FM, et dans toute zone Port-au-Prince, bon, et Saint-Domingue, vous captez nous, émission La Voix de la Famille, à Port-au-Prince, 103.7 FM, et Cap-Haïtien, 107.3 FM, et Gonaïve, 106.3 FM, et Port-des-Pères, 95.5 FM, et Grand-Dans-Saint-Jérémy, 99.1 FM, Les Cailles, 89.3 FM, et la radio Galaxy.net à Pompano Beach, Florida. Vous êtes de bonnes mains, chers amis, nous croyons que vous attendez, vous avez un pile bagaille qui a aidé ou avancé de l'avant. 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
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Maintenant, nous venons un moment pour nous jouer une musique spéciale pour nos supporters. 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Jésus a retourné pour venir chercher le monde qui fait volonté. On nous tend des musiques là, chantées par Kétia, mon estime.

0: Oui, qui côté la terre pour aller? Qui côté la terre pour aller? La Bible fait nous connaître la parole de Dieu. Le jour du Seigneur viendra comme un voleur. En ces jours-là, les cieux passeront avec fracas, les éléments brasés se dissoudront, et la terre, avec les œuvres qu'elle renferme, sera consumée. Le jour bon diable venu. La terre avec tout ça qu'il a dedans, tout péché qu'il a dedans, tout bagaille qu'il a dedans, il va être brûlé, il va être brûlé. Qu'il était l'argent, qu'il était l'or, qu'il était belle caille, qu'il était belle auto, qu'il était ça a été. Dès qu'on va faire volonté Jésus, on va être brûlé, on va être brûlé avec la terre. C'est 2 Pierre 3, verset 10 qui dit nous ça. 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Ou bien nous pouvons vivre avec Jésus dans le ciel, dans la place qu'il a préparée. C'est seul monde qui fait une promesse, qui dit qu'il prépare une place pour nous. Ça n'est pas bon, nous mentir. Il était mort, ressuscité, il montait dans le ciel, il dit qu'il a venu chercher le monde qui fait volonté. Jean 14, 1 à 3, Jésus dit qu'il a préparé une place, il est arrivé. Ce n'est pas nous qui avons enlevé, non. Ce n'est pas l'église qui a enlevé en bas châle, en cachette, non. C'est lui-même qui a descendu avec toute gloire. Il a venu chercher nous pour nous aller dans le ciel là. On a passé 1000 ans avec elle. Après, nous finissons passer 1000 ans, ça, on a venu habiter sur la nouvelle terre. Et on a vu pour tout le temps. Chers amis, il y a 2 trains qui ont chargé. Deux trains qui ont la vie dans eux, la mort dans eux. Il y a un train 777 là, si vous voulez gagner la vie éternelle, venu pour monter train ça, pour marcher avec Jésus. Oui, train qui a un rapport avec le sabbat de l'éternel. 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C'est 2 grands jours d'adoration. Yon pour l'éternel, yon pour l'homme, ou bien dragon. Alors, vini pour capable monter train 777 là, pour faire volonté Jésus. Volonté Jésus, c'est garder ses commandements. Alors, on a besoin de nous, question, vous avez baptisé, rangez vie. 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Alors, bon entendeur, salut. 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
0: 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Vous musique c'est seulement pour Zami Panon et Claudie Fouen. 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
0: 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Bonsoir tout le monde. Si vous avez besoin de parler avec 305-893-1320, c'est le numéro pour parler avec. Allez, I love you guys.
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